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1: 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Nous sommes les témoins de Giro.
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1: 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Comment voulez-vous parler comme ça de Jéhovah Dieu? Comment pouvez-vous parler comme ça de Dieu? Mais ce n'est pas possible. Mais qu'est-ce qui vous prend? Mais vous savez pas la tête. Je ne peux pas. Écoute, Jean-Pierre, quelle histoire de vieux que tu me racontes? Dieu, c'est le puissant. Dieu, c'est l'homme le puissant de la terre. Je n'admets pas qu'on me parle comme ça de Dieu. Je ne l'admets pas. Parce que notre Seigneur Jéhovah Dieu. Dieu est partout. En Martinique. 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Bonjour, excusez-moi, police municipale.
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1: 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Qu'est-ce qu'il y a pour vous?
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Éternel, je n'ai ni un cœur qui s'enfle, ni des regards hautains. Je ne m'occupe pas de choses trop grandes et trop relevées pour moi. Loin de là, j'ai l'âme calme et tranquille comme un enfant sevré qui est auprès de sa mère. J'ai l'âme comme un enfant sevré. Israël, mets ton espoir en l'Éternel. Dès maintenant et à jamais.

voici. Bénissez l'Éternel, vous tous, serviteurs de l'Éternel, qui vous tenez dans la maison de l'Éternel pendant les nuits. Et levez vos mains vers le sanctuaire et bénissez l'Éternel. Que l'Éternel te bénisse de Sion, lui qui a fait les cieux et la terre.

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3: Il est 5 heures.

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2: Chers amis, chers électeurs et tristes, c'est parce que vous m'avez poussé à venir ici, à me présenter à cette élection que j'y suis. Et je vous dis merci. Pour commencer, je tiens à vous dire que je suis trilingue. Je parle 45% de 10 langages français pour faire 10 plats, 45% du langage créole pour monter des modes, et j'ai gardé 10% de langage anglais pour les estointes finaux. Avec mon cousin Rick, nous avons monté le parti, c'est nous-mêmes pour moi-même, enfin, c'est nous-mêmes pour nous-mêmes, en pensant à moi, avec comme seul objectif, c'est de pouvoir faire un désennain dans l'Assemblée unique, c'est-à-dire gagner les élections législatives et régionales au grand désarroi de mes concurrents. Mais mon programme, il est consistant, il est plein, il bute en dedans. Et c'est pour cela, en respect pour vous, que je ne vais pas tout dire ce soir. Je ne vais pas tout dévoiler. Je ne vais pas me répondre ni de ci, ni de sous non plus. Mais sachez même que quand je serai président du conseil régional départemental, premier bilan que fait, j'abolirai cette histoire de droite et de gauche. Il faut arrêter avec la droite capitaliste, car ce capitalisme, c'est l'exploitation de l'homme par des hommes. Mais aussi arrêter la gauche socialiste communiste, car pour eux, c'est l'inverse. C'est l'exploitation des hommes par l'homme. Faut nous arrêter ça, quand on dit stop. Quand je serai président du conseil régional départemental, je ferai attention à la poussée bizarre. Je refuse de croire à la montée des sectes, des pédophilies, des religions bizarres, des macroméphilies, des violophilies, enfin toute carité philiquinie. Akadi, stop. Quand je serai président du conseil régional départemental, j'aurai trois téléphones séculaires portatifs. La première ligne pour ma maman et ma femme que je vais donner à mon chef de cabinet. Un deuxième ligne pour les électeurs que la secrétaire de l'adjoint de mon chef de cabinet aura. Et une troisième ligne pour ma maîtresse. Troisième ligne pour ma secrétaire privée personnelle que j'aurai en permanence là près de moi sur mon phare. Quand je serai président du conseil régional départemental, pour vous prouver que je vous aime, moi, mes autolos, je vais acheter avec votre argent, l'argent du contribuable, un gros loto blindé, toute option, avec un gros maman poste dedans, quatre gros papas baf et cinq petites titres pour réécouter mon conférence avec plein de poissons frits dedans. Quand je serai président du conseil régional départemental, je vais nationaliser tous les lolos et tous les vivettes. Oui, nous allons nationaliser ça. Et bien nous créer un labre, une allocation pour les broyeurs d'Europe professionnels. Faut nous aider. Assez économie à payer en nous. Et après ça, là nous gagner, là nous prendre la victoire. Je ferai le concierge, je ferai un grand concert, c'est-à-dire je vais inviter Michael Jackson en personne ici. En qui inviter, puis il peut ça faire musique pour nous. Mais je exige, enfin en qui voulez, qu'en première partie, boys band local en nous passer. Les trois A, c'est-à-dire Santana, Anzala, et Ira, yo que viennent danser, yo que viennent chanter pour nous. Voilà. Quand je serai président du conseil régional départemental, ça c'est important. Quand je serai président du conseil général départemental, je veux que si vous avez faim, vous avez toujours de l'argent sur vous pour aller acheter à boire dans les robinets payants de la ville. Lors de mes prochains meetings, Je vous parlerai de mes projets concernant l'insécurité, parce que trop c'est trop. Je suis en contact actuellement avec la mafia pour pouvoir armer les électeurs pour faire arrêter fouté bordel. Je vous parlerai de la canne banane. Par souci d'économie, je pense les faire un désanin. Personne avant moi n'avait pensé ça. Faire canne banane font sel gros fruit, canne banane. Je vous parlerai aussi de gros caterpillar que je vais prendre. Un gros tracteur pour pouvoir aller Marie Galante, pour pouvoir aller Désirade, pour pouvoir aller les Saintes, Saint-Martin, Saint-Barthélemy. Et comme ça, nous sommes à côté à l'autre, nous sommes forts, nous sommes plus puissants. Et comme ça, on peut prendre bateau parce qu'on est mal de mer. Ainsi, en attendant, parlez autour de vous. Faites voter. Votez et faites voter massivement pour un candidat gentil, généreux, agréable, un morceau fait. Les autres vous diront que je suis un aliéné, que je n'ai pas fait étude à politique. Mais qui diable est-il de ça? Je n'ai pas besoin d'études pour vous aider. Eux, ce sont des tchots. Yo, c'est des tchots, des détiquettes, des pipilites. Moi, je suis l'homme qu'il vous faut. Mais au soir des résultats, yo ke pèd l'équilibre, yo ke tombe inzel la boue. En anglais aussi. Votez et faites voter pour votre ami à la personne de moi-même qui se présente. Ne vous trompez pas, pas laissez moun couillon les autres. Mettez dans l'île les bulletins qui écrit moi-même, il se poche tout. Moi, Jean de son prénom, Jean poche tout pour vous servir.
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Si tu ne sais pas où tu vas, sache quand même d'où tu viens. Toi andi anda anda, toi anda anda, andata, et toi andi andi. Si tu sais que tu ne sais pas, tu sauras. Mais si tu ne sais pas que tu ne sais pas, tu ne sauras jamais. Et quand tu sais, fais le savoir. Taturambia wa hanju nora rumodu godoya boturoto aba umayuru no rumodu. Ne te baisse jamais pour regarder dans le derrière de quelqu'un. Et sinon quelqu'un d'autre se baissera aussi derrière toi pour regarder dans le tien. Toi, on l'a dit, goto sali nanan goma, sirwa nanan monde goto ananani mo afama go wadi kam go sali no nanan goma. Si tu parles à quelqu'un et qu'il ne t'écoute pas, tais-toi. Écoute-le. Peut-être en l'écoutant, tu sauras pourquoi lui, il ne t'écoutait pas. 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Si on te réveille le matin avec une claque, pense-y un peu à ce que tu faisais avant de t'endormir. 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Ne sois jamais bon deux fois. Sois bon une seule fois et c'est largement suffisant. Parce que quand tu es bon une fois, tu es bon et c'est bon. Mais quand tu es bon deux fois, tu deviens bonbon et on te suce. Goto to yima modan yelere yimo be gite forondu mako nyairi. Si quelqu'un te dit qu'il est capable d'avaler une noix de coco en entier, laisse-le faire. C'est qu'il fait entièrement confiance à son anus. Voilà qu'on tapotir qu'on a fait un naralburan. Il ne sert à rien de se battre. Il vaut mieux convaincre que vaincre, parce que ce qui est convaincu est d'office vaincu, alors que ce qui est vaincu n'est pas convaincu. 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Ton meilleur ami, c'est pas celui-là qui te dit tout le temps.

Coluche disait, je ne parle plus aux cons, ça les instruit. Est-ce vrai? Est-ce faux? Et il a aussi dit, quand on prend un œuf et qu'on casse l'œuf, à l'intérieur il y a le jaune et le... Et quand on mélange le tout, le blanc disparaît. Faites un effort, s'il vous plaît. C'est ce qui se passe avec les Chinois. On dit que les Chinois sont en train de nous envahir, ils nous prennent tout. Eh oui, c'est pas qu'ils nous prennent tout. Moi, j'ai fait l'expérience, comme quand on prend une noix de coco, comme celle-là. Elle est noire, mais à l'intérieur, il y a le... N'ayez pas peur, c'est moi qui commande ici. À l'intérieur, il y a le... Eh bien... Mais c'est la coque, le noir qui protège donc le... Et à l'intérieur du blanc, merci jeune homme, il y a de... L'eau. Très bien. Et c'est le blanc qui protège... L'eau. Très bien. Mais le chinois, il avale la noix de coco en entier. Et il... Il chie cette noix. D'où son nom, chinois. Voilà. Et quand Dieu a créé, il a créé les sages, les humains et les cons. Il a pris les sages qu'il a mélangés parmi les sages parmi les humains et les sages parmi les cons. Il a ensuite pris les humains qu'il a mélangés parmi les sages, les humains parmi les humains et les humains parmi les cons. Il a enfin pris les cons qu'il a mélangés parmi les sages, les cons parmi les humains et les cons parmi les cons. Et c'est quand les cons se retrouvent parmi les cons et qu'il leur revient la décision de décider que c'est la catastrophe. À l'époque, quand il y avait deux ou trois cons dans un village, on les extirpait du village pour les confier à un sage afin de s'occuper de leur rééducation. C'est après qu'on les remettait dans la société. Mais aujourd'hui, s'il fallait sortir tous les cons, je vous assure que certaines villes et certains villages se verraient vidés de toutes leurs substances humaines sans qu'on ait réussi à vider tous les cons. Et ceci, c'est pas parce qu'il y a plus de cons cette année que les années dernières, mais c'est parce que les cons du siècle prochain sont déjà parmi nous.

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Pascal Pidibi chante L'amour lac-en-ciel. L'amour. Nek Vaillant.

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1: Allô, bonjour.
2: Bonjour, madame.
1: Oui, bonjour.
2: Excuse-moi d'attendre. C'est là qu'on parle anglais.
1: Oui, madame.
2: C'est pour apprendre à parler anglais.
1: Oui.
2: Tu peux me passer une petite personne qui peut me donner des petits renseignements, s'il te plaît, sur l'anglais.
1: Ben, c'est moi.
2: Eh bien, mon cadeau, excusez-moi d'attendre. Une lettre que j'ai reçue. Une lettre là, Mathieu, qui est anglais. Alors, je dis, mais écrivez-vous peut-être ou qu'elle peut me donner une petite explication.
1: Vous habitez où, madame?
2: J'habite le Monde Rouge à fond cacao.
1: Vous ne pouvez pas venir sur place?
2: Ah, mais non, madame, moi, quand même.
1: Parce que j'aurais pu... Ou est-ce que vous pouvez me l'expédier? Expédier le courrier, comme ça je vais faire quelques traductions pour vous.
2: Mais je t'ai dit ça tout de suite, et vous, dis-moi, c'est ce que ça veut dire? C'est pour cela, je l'explique.
1: Moi, je vais demander au professeur qui est là, ou si je peux, je vais vous aider.
2: Alors, c'est marqué. My dear, dear.
1: Alors, mon chéri.
2: Darling.
1: Darling, c'est à peu près la même chose.
2: C'est ma chérie.
1: Oui.
2: C'est marqué.
1: Ma chère chérie, ou enfin.
2: Mais ma pas connaître personne. Enfin, je t'ai dit, hein?
1: Oui.
2: Miss you.
1: You, c'est toi.
2: Et miss moi.
1: Enfin, you, Y-O-U.
2: C'est O-U, oui, O-U.
1: Ah, mais ça veut dire toi, tu.
2: Mais moi, miss quoi, miss, c'est pas miss quoi, miss Martinique. Enfin, c'est la lettre de New York. J'ai des petits enfants qui habitent à New York.
1: À New York. Ah, mais c'est peut-être un de vos petits enfants qui vous a écrit.
2: Il était qu'un peu matché ça en français pour m'essayer. Au moins, choqué français, hein, mais l'anglais, je ne sais pas très, très fort dedans. Alors, c'est ce que tu me dis. Il matché, comment tu peux me redire ça?
1: Attendez.
2: C'est marqué. Alors, tu m'as dit,
1: À vous et à votre mari qu'elle a écrit la lettre.
2: Ma mari, c'est Prosper, mais Prosper, tu n'es pas plus fort que moi, il n'a même pas parlé des mots français collés.
1: C'est plus facile pour nous quand on a le courrier sous les yeux, on traduit tout de suite.
2: Mais c'est ce que tu m'as dit là, c'est déjà bien, hein, c'est déjà une grande contentement.
1: Je vais faire quelques faits même gratuitement pour vous et puis vous remettre ceci. Vous voulez que je vous passe un professeur d'anglais?
2: Si ça passe qu'à déranger autre, ça va me soulager grandement.
1: Attendez, quittez pas. Il y a quelqu'un qui me donne un mot là que je ne comprends pas. C'est une dame d'un certain âge, tu peux venir voir. Elle veut une traduction, mais elle ne veut pas venir sur place.
2: Bonjour, ma petite dame.
3: Bonjour.
2: Excusez-moi de te demander pardon pour le dérangement.
3: Oui.
2: C'est une petite lettre que j'ai reçue. Je crois que c'est des petits enfants qui vivent à New York.
3: Oui.
2: Mais les enfants ont envoyé ça dans une langue que je ne comprends pas. Ils disent que c'est anglais. Donc, c'est pour ça que j'ai appelé chez toi.
3: Oui.
2: Alors, il me dit, I miss you. I miss you, c'est ce que ça veut dire. Hein?
3: I miss you. Attendez.
2: Non, pas car, ouais, je vois pas ça.
3: Est-ce que vous pouvez m'appeler les lettres?
2: Alors, c'est la première lettre, c'est un I comme Isidore.
3: Oui.
2: C'est un petit peu plus loin, c'est marqué M avec un I avec deux S.
3: Oui.
2: Et puis un petit.
3: Missing you, ça veut dire simplement que on te manque.
2: Ah, les petits enfants même.
3: On manque de ta présence.
2: Missing you,
3: ça veut dire tu me manques.
2: Eh ben bon Dieu,
3: aucun manquer moins.
2: Ah ben les petits enfants sont très gentils, mais toi aussi tu es très aimable, hein. Et mi dirlige, ça s'écrit D A R L I N G.
3: Missing you, darling, ça veut dire tu me manques, chérie.
2: Ah, mais on peut parler. Tu es une personne d'anglais.
3: Oui, voilà.
2: C'est pour ça que tu comprends ce que je t'ai dit.
3: Oui.
2: Alors, c'est marqué Me Love. Eh bien, c'est très, très, très parfait.
3: Ça va? Vous avez tous vos renseignements?
2: Eh bien, actuellement, je suis grandement soulagé, alors. Est-ce que tu as fait écouter une petite quelque chose? Quand on dit c'est anglais, il y a goodbye, mon nim.
3: Goodbye, darling.
2: Toi aussi, darling.
3: See you.
2: Mais toi aussi, know you, sweetie, toi
3: okay,
2: aussi.
3: Ok, bye-bye.
2: Tant de même.

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3: 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Il est 11h.

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0: Fabrice, viens là, j'ai cheveux blancs, ma grand-père, viens.
1: Moi, j'arrache pas pour cheveux blancs dans ton tête, et tu as plein poux dans ton tête.
0: Où sont-ils des gentils, dis-moi, viens là, j'ai cheveux blancs, ma grand-père.
1: Moi, je vais pas fouiller, j'ai dit.
0: Fabrice, quand vous voulez nous faire cinéma, pito?
1: Moi, je vais au cinéma, avec papa, pito, hein. Qu'est-ce qu'on va voir?
0: Nous allons voir film karaté, le manchou de Shaolin.
1: Aïe, aïe, aïe, les manchous de Choumichou. On ne sait pas rien pour faire. On a dit qu'on a amené ou mené un film instructif ou ramené les manchous de Shaolin. Oh, mais qui croit qu'on a des malfoutiers sans... Toute la journée, on a dans la merde, on a dit qu'on a les manchous de Shabobin, des Shabobines. Quant à toi, maman, faut pas te mêler dans ça. Papa et moi, nous sommes des grands personnes. Bon. Les nous arrivés devant le cinéma reste. Il y avait un grand monsieur, long, gros, mec, devant le pote. Il est venu, il a arraché le ticket de mon papa. Je compris, il allait demander papa, je lui donnais une compte dans son doigt. Après ça, nous est rentré dans le cinéma. Il y avait un long nègre à pointe là, il comprend pas, même pas rien dans le cinéma. Il y a comme papa, ils sont. Le guédé, nous est rentrés, nous est saisi. Quand nous est saisi, je regarde devant moi sur le écran, il y a un monsieur, il fait loger ce macaque. Le monsieur commence à grigner avec son dentier en l'eau. Iya! Aïe, aïe, aïe! Iya! Iya! Iya! Iya! Le monsieur commence à dire, il dit. J'ai dit, papa, le monsieur va attraper un macadic, allons partir. C'est à présent le monsieur a commencé à dire, il dit même. Le monsieur mettait son main dans son toilet. Iya! Après ça, nous est cisé. Mais depuis un bon petit moment, je suis cisé là. Je suis un petit me étrangle. Un petit me coince. J'appelle papa, il n'entend pas, marche. Ce cinéma est venu regarder. Papa, mon pauvre puce d'âge est tombé.
0: Fabrice, garde mon palace là. Comment tu me croyais là après ça? Achète pour la puce d'âge, Fabrice.
1: Papa, mon pauvre puce d'âge est tombé.
0: Garde mon palace avant. Comment ça, moi, tu me croyais là? Mais garde un jambé, c'est la rafraîche, ma cacla. On va faire rater ça.
2: Garde mon timon. Ou pas à PO à moi?
0: Dès bon matin, là, on croit qu'il fait un paquet de autres, là. Pas ni moyen, avec, ouais.
1: Aïe, aïe, aïe, papa. C'est pas toi de le voir de le madame. C'est pour madame, monsieur, monsieur.
0: Au père, j'ai ça, vous voulez. Mais moi, on savent, en tenant ici, de madame, moi. Et moi, faut la société accepter, moi. Croyez.
1: Moi, je t'ai pas dit rien. Mais je te dis, tu es étrange. Ouais, tu te mets dans mon cou.
0: De toute la façon, ça n'a pas regardé, monsieur, 26 heures, là.
1: Faut moi, t'es dans la bouche, aïe. Et c'est un gars de film à moi, c'est là!
0: Fabrice, au cas où j'ai commencé à relancer le cinéma là, mais c'est oui, papa, il faut être de mettre là! Fabrice, on parle de un gars de terminer ce film là.
1: Je te dis le matin, moi, étrange, tu n'entends pas, mais il a coché mon boradier.
0: Regardez-moi, Fabrice. C'est un merdier, pas de prendre un merdier, même, hein? Monsieur, un bouffet, tu gâches à la même.
2: Mais dis donc, monsieur, vous ne me laissez pas regarder mon film. Vous n'avez jamais été à Paris.
0: Écoutez, vous la métropolitaine, faut que ça m'en rappelle.
2: Ah, monsieur, vous avez la paix avec monsieur Mitterrand. Moi, je suis Marseillan. Moi, quand je mange du boudin, il n'y a pas de problème. Hein?
0: Boudin ou pas boudin? Boudin ou pas boudin? Demain, il faut que je râle mon pioche pour aller pêcher.
2: Mais qu'est-ce que ça veut dire? Nous sommes en démocratie, nous sommes frères, il faut nous entendre.
0: Je ne sais pas si tu es mon fouet ou mon frère, mais je ne veux pas te venger, moi. Hein?
2: Mais pardi, il n'y a pas moyen de collaborer avec vous, hein?
0: Je t'ai pas dit ça. De petit pêche pirate qui m'a, tu es mon frère. De toute la façon, toi, tu es un gros PD.
2: J'ai. Ah non, je suis pas PDG, monsieur. Moi, je suis maçon comme vous. Faut pas voir parce que je suis blanc, hein.
0: De toute façon, tu es blanc comme un aspirine.
1: Papa, je veux faire pipi. C'est vous que papy avait le monsieur là-haut.
0: Papa, je fais mes bons charmes répondre, monsieur, tu vois.
2: Mais vous voyez votre enfant même, monsieur.
0: Vous, quand t'as la madame aussi, foutez-moi la paix.
2: Est-ce qu'ils sont cons, alors, ces mecs, alors?
0: Ils sont pastèques, qu'on dit. Bon, Fabrice, ce n'est pas là, fini, nous, quand on rentre à case.
1: Moi, je rentre pas pour à case. Je pense si t'es dans les HLM, là.
0: Fabrice, ou quand dis-moi que mon papa, ou quand on rentre en voiture, là, tout de suite, nous, quand on rentre à case.
1: Moi, je ne vais pas à case. Je peux prendre le cité dans les HLM, là.
0: Ok, prends le cité dans les HLM. Fabrice, bonjour, ça, tu vois. Combien papa en lui-même?
1: Combien papa j'ai? C'est à présent, tu me demandes ça, hein. L'autre, j'entendais ce petit moment-là, ça, hein. Je te dis combien papa j'ai, hein. De toutes les façons, je suis une loupe-pe-loupe-pe-loupe-pe et rentre à case là.
0: Et non, le papa est rentre à case.
1: Fabrice, dis papa ça, puis bien quoi, l'anticique. Ça, ben, ça m'a cru, y'en est pour j'ai pu se t'aider ou bien, hein. De toutes les façons, je veux pas ton cycle. Depuis 4 ans, une loupe-pe et rentre. L'autre jour, on m'a donné une petite voiture, je t'ai dit chez maman, c'était pas maman, hein.
0: Gardez-moi, Fabrice. Dès aujourd'hui, aucun veuille mon car entrer et sortir dedans.
1: Je vais veiller même.
0: Mais c'est ça pour faire.
1: Mais il faut me donner une petite voiture. Je travaille pas pour rien, moi. Même si c'est toi qui apporte les manger ici dedans. Si tu me donnes faire ce travail-là, si crève mon Dieu.
0: Garde-moi, tu vois, Fabrice. Aucun du moins, combien papa en y a encore une fois?
1: De toutes les façons, je sais et deux font 20.
0: À son couillon alors, pas faire le colcon alors, pas ça, des font 20 alors.
1: Des font 20, tire couillon les papa, des font 20.

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2: Non, c'est pas la location familiale, c'est pile terrible, mais Maurice Souvet.
1: Ah, mais Maurice Souvet t'a menti, bon moi nouvelle là.
2: Eh ben venez, ouais. Regardez. Faut qu'on veille mon gars pour plaisir. Je sais en bas. Admise à la classe supérieure.
1: Eh ben si maman il a bon satisfaction.
2: Mais oui, mais c'est pas tout. Regardez ça, mathématiques, tiens.
1: Mais attends, tout petit maman, il apprend ça, mon cher.
2: Français, 17.
1: Ta maman, il apprend 20 l'année passée.
2: Musique, 18.
1: Aïe, ouais, ouais, ouais, il fait chier, mais.
2: Ouais, et vous savez bien, après, donc, que c'est un style bombe, là, hein?
1: Pas du tout, je sais que c'est moi, attends, qu'il montre ça.
2: Ouais, mais comment c'est aujourd'hui assez?
1: Mais, moi, je vous en manque à bon petit plaisir actuellement. Hermancio!
3: Maman!
1: Apportez-moi les billets.
3: Oui, maman.
2: Vous savez ça y fait?
1: Eh bien, Jacques, oui, Jacques, on est que j'ai dit, maman, il est arrivé là.
3: Tiens, maman.
1: Merci, oui, ok. Eh bien, Jacques, quoi, si j'allais aller là, mon Dieu. Si maman, il a un truc con avocat, là, il passe la partie là, con ingénieur. Et c'est mon content. Et puis, gardez ça. Regarde ça, en bas, passe à la classe supérieure.
2: Mais pour qui ça ratisé comme ça? Pour qui ça brigé comme ça? Ça qui fait ça?
1: Madeleine, je vais te dire. Hier après-midi, moi, aller soukoué, wop, quand on m'en l'école là-dedans.
2: Mais pour qui on fait ça?
1: Mais je t'ai l'air redoublé. Et moi, dis, ça y passe, c'est moi qui m'en mange.
2: Mais où n'y doit faire ça?
1: Ah, mais c'est ça mon frère, parce que tu m'en mange là, moi, ça me dit, pour qui l'école va y aller.
2: Mais bon, regarde notre là. Ah, ah. Français 2, mathématiques 3.
1: Aïe, aïe, aïe.
2: Mais pas bon.
1: Mais Madeleine, t'occupe pas de ça. Ou pas professeur, c'est monsieur Akamache Salolé là. Et puis moi-même, les malais, je m'attire le résultat final. Passe à la classe supérieure. Où est ça? Eh ben, l'ami Mounlaï.
2: Aïe, aïe, aïe, aïe, aïe,
4: bonjour.
1: Bonjour, monsieur. C'est vous et c'est vous qui me tient la position?
4: Non, madame. Je suis le professeur principal de votre fille et je suis chargé de son orientation.
1: Ah bon? Mais, ça il est là.
2: Mais, c'est pour ça, c'est l'indicateur. Si quand y'a qu'à voyer choix dans l'agriculture, si y'a qu'à voyer dans le commerce ou bien dans la médecine.
1: Ah bon.
4: Excusez-moi, madame. Est-ce bien vous, madame Hortense?
1: Eh ben oui, monsieur, en toute lettre.
4: Ah bon, je croyais que je m'étais trompé.
1: Non, entrez, asseyez-vous, hein, monsieur. Mettez balai, attendez.
4: Bien, madame Hortense,
1: oui.
4: J'irai tout de suite au cœur du problème. C'est vous qui êtes venu hier après-midi à l'école et vous avez, me semble-t-il, fait un désordre. Expliquez-vous.
1: Eh bien oui, monsieur, excuse-moi, mais moi pas qu'à mettre gros tchol, moi dis ça, moi n'y vous dis.
4: Eh bien, madame, moi non plus, je ne mettrai pas de l'eau dans ma gueule, dans ma bouche, hein, pour vous dire ce que je pense. Voilà. Vous avez pris hier une décision tout à fait arbitraire et qui pourrait retomber sous la tête de votre enfant. Moi, je pense, et le conseil aussi, à penser que votre fille ferait mieux de rester en sixième pour mûrir et, étant donné cette maturité acquise, elle pourrait éventuellement sauter 2-3 classes et retomber en troisième.
1: Et puis, c'est au cas où elle est dans les bâtiments, alors.
4: Il n'en est pas question. J'ai dit qu'elle doit rester en classe pour mûrir, c'est tout.
2: Mais, en tant que côté, c'est un cadeau, là. Pour l'hygiène, tout à l'heure, tu vas l'entrer pour un avocat. Mais pour manger un avocat, en tant que, beaucoup qui t'aient mis. Eh ben, qui t'aient mis là?
1: Ah, Madeleine, ça, on va venir. Moi, je dis comme ça. Ouais, c'est la rivière, pas qu'on est pour l'air, ouais, c'est la mer. Ou ça, j'ai chose à sauver, mais ta maillot, pas ça, si qu'elle m'est enfouie à faire la langue. Alors, mets-toi là, laisse-moi parler, donc. Alors, monsieur, moi, dis-moi comme ça. J'ai qu'à dire ça, j'ai l'air. Mais t'as l'air, l'air que les patients en cinquième, le gouvernement qu'a dit, il pourrit en sixième. Et puis, ça manque à faire, alors.
4: Et puis, madame, je vous arrête tout de suite. Vous avez l'air de dire qu'il existe un critère d'âge à l'éducation nationale.
1: Mais oui, puisque l'âge là, quand il monte en l'air, en trois temps.
4: Eh bien, non, madame. À l'éducation nationale, excusez-moi, ça n'existe plus, hein. Votre enfant pourrait avoir 18 ans. 23 ans ou encore 34 ans et demi, elle pourra rester en sixième.
1: Non, mais Madeleine, qui ça qui maman l'a fait puis le commission m'a envoyé la nuit. C'est un cadeau.
2: Quand t'as envoyé commission.
1: Mais bah tout c'est pour essayer à maman.
2: Maman dit ça.
1: Et monsieur.
4: Madame.
1: J'ai donné à tous les professeurs des oranges, des mandarines, un lot de mangandia, des cancambous, et vous pouvez dire, moi, c'est le résultat, là, y'a aucun bon, moi.
4: Et, madame, si je comprends bien, vous voulez dire que vous avez graissé la patte des professeurs?
1: Mais, monsieur, c'est plutôt Dieu, et puis là, mais, m'a graissé.
4: Enfin, vous n'avez pas compris. Je veux dire que vous avez donné à tous les professeurs un petit présent.
1: Y'a tout. À tous les professeurs, un lot de paquets de oranges, etc.
4: Ça m'étonne, madame. Vous dites tous les professeurs, et je suis le professeur principal de votre fille, hein? Et je n'ai pas reçu, madame, une petite tranche de mandarine, rien du tout.
1: Tu n'as pas eu d'orange?
4: Non, madame.
1: Et Madeleine, viens nous sauver, moi. Qui ça, puis maman, il a fait tout ça?
2: Et de plus, elle te demandait, ça va, c'est pas bon, ça va, chimère.
1: Va dire, moi, bêtise. Et mentionne-le!
3: Maman!
1: Mais qu'est-ce que c'est?
3: Me voilà.
1: Bonjour, Monta. Et tu mettais le paquet à m'envoyer par toutes ces professions-là.
3: Maman, j'ai eu.
1: Bonne salut, maman, il a qu'à dire, moi, hein. Et puis, mon gars, tu es ça, parce que, gars, tracassi, maman, il a qu'à bon, mais pour me faire passer là. Bon, on va tout là.
2: On va te mettre à te calmer, comme, quand il est bon, tu Et allez garder la cuisine, tu vas trouver chaque vieille mandarine ou chaque vieille bonhomme. Et puis, va professeur à ça pour sauver la situation.
1: Ou pas dire ça. Ou pas dire ça comme ça alors.
2: Ça fait mal, je m'en dis.
1: Et moi, ça fait vite, vite, vite. Oui, on l'a cuisine, non, pour pas qu'il y a qui a sous table, fais vite, pote, il va professeur.
3: Maman.
4: Madame.
1: Oui, monsieur.
4: Ce que je viens d'entendre me permet de vous dire que je reste ferme sur ma position. Hein? Cette fille mérite de rester en sixième pour qu'elle apprenne que quand on lui donne une commission à faire, qu'elle la fasse correctement. Alors, donnez-moi le papier que je rectifie ensemble. Donnez-moi ça.
3: Voilà. Tiens, maman.
1: Oui, attends. Mais monsieur, excuse-moi. Si maman la gêne, ni délai ou y'a qu'à garer. Alors, accepte ce petit paquet là. Voilà, monsieur, ce sont les fruits du jardin.
4: Merci, madame. Il ne fallait pas.
1: Mais oui, c'est l'enfant qui a porté, hein.
4: Eh bien, vous me voyez tout remis, madame. Et, madame, je me permets de vous dire qu'à l'instant même, je vois la solution de tous vos problèmes à l'horizon.
1: Ah, je suis contente. Oui.
4: Et tout bien réfléchi, je pense que votre fille peut quand même accéder à la classe supérieure.
1: Ah bon? Alors, monsieur, ce que tu as manqué là est bon?
4: Mais, oui, madame. Et puis, quand je la regarde, je vois qu'elle paraît très intelligente.
1: Ah oui, monsieur, elle est la fille de son père.
4: Bon, madame, excusez-moi de partir si brusquement, mais j'ai beaucoup de choses à manger et à ranger chez moi.
1: Ah bon, eh bien oui, monsieur, à plus tard.
4: Au revoir.
1: Au revoir. Alors, accompagne le monsieur et ma fille, s'il te plaît.
3: Maman.
2: Attends, je me comprends bien. C'est pas la peine que tu ailles avec l'école, encore.
1: Où tu as dit ça?
2: Mais gars, mon nom, ça fait là. Vous savez, mon cas, qu'il vivait en VOG. Et puis, mon cas, il voyait Zoro. 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
2: 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Aujourd'hui, en ce jour de Pâques, 7e dimanche du mois de février, nous sommes rassemblés pour dire l'horoscope de nos frères et nos sœurs. Taureau, un peu de patience les taureaux. Les chercheurs sont en train de chercher le vaccin contre la vache folle. Entre-temps, branlez-vous. Gémeaux, le signe de la chair de ma chair. Les Gémeaux, votre ami risque de rentrer tard ce soir. Alors, soyez vachement et même bêtement indulgente. Cancer, vous n'avez vraiment pas de chance. Vous n'avez qu'une seule issue, c'est moi. Venez vers moi. Mais n'oubliez pas votre carte bleue. Les lions. Non, calmez-vous. Ne vous inquiétez pas. Vous êtes toujours à 2 heures de Paris en TGV. Vierge, continuez à faire semblant de l'être. Même si nous savons, vous et moi, ce qui s'est passé il y a 2 jours au presbytère. Enfin, les béliers. Ban pas les bas. Où sont ma... curieux. Excusez-moi, Seigneur. Continuez à danser au coiffé là, restez à danser au coiffé là et au couvrir ça au coiffé là ou la sakimélia. C'était la première partie de notre horoscope. Désolé, mais j'ai un rendez-vous très important au presbytère. Il est où le petit Jean-Christo? Il s'est caché où le petit Jean-Christo? Jean-Christo, qui où tu t'es caché? C'est l'heure. Non. Le petit Jean-Christophe. Oh, Seigneur.

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1: Il est 21h.
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2: Qu'est-ce qui se passe?
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3: Oh là là, gros, ça va. Attention, hein.
1: Et Jim.
3: Laisse-moi.
1: On cotise. T'as combien aujourd'hui, Jim? 20 centimes.
3: Regarde. Nicky Larson, j'ai super bon.
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2: Ça va, j'ai des thunes, là.
3: Tu m'as la meuf.
2: Avec ça, je me la tape.
1: Non. Hey, Jim, qu'est-ce que tu dis?
3: Tu m'as tapé un
2: cas. Passe une loupe pour voir ce qu'il a dans sa main.
1: Non, sérieux.
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